0: Mandeme au Cameroun, Rwanda, à Kiev. 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

0: que la femme a un rôle à jouer dans la société moderne?
1: Oui, si elle est charmante, si elle a une robe avec des rayures et des lunettes fines.
2: C'est la phrase de Casanova, selon laquelle il n'y a pas de femme qu'on ne puisse séduire à force de lui imposer de la reconnaissance.
1: Cocteau, à travers le testament d'Orphée, répondra.
3: Combien d'hommes, à votre avis, une femme peut-elle aimer dans sa vie? Je veux dire physiquement.
4: Mademoiselle, pas dans le champ.
2: Non, mais mademoiselle, vous êtes dans
1: il y a
2: le
1: deux
2: champ.
1: Choses importantes au monde. Pour les hommes, les femmes,
2: Monsieur Barbelesco, s'il vous plaît.
3: Ah, vous voyez bien, vous êtes pessimiste.
1: Dès qu'on voit une belle fille avec un type qui a du fric, on peut dire automatiquement qu'elle, c'est une fille bien, et lui, un salaud.
5: À votre avis, que vaut-il mieux aimer pour
2: quel est le pays le plus intelligent du monde?
0: Est-ce que vous aimez Brahms?

0: Comme tout le monde, pas du tout.
1: Et Chopin?
0: Dégueulasse.
1: Quelle est votre plus grande ambition dans la vie?
2: Chavisco.
0: Devenir immortel. Et puis, mourir.